0: ¡Viva! ¡Que viva! Ya pues, nos vamos con George Brassens entonces para el amigo Juan Miguel Jarrón.
1: C'est à travers de larges grilles que les femelles du canton contemplaient un puissant gorille, sans souci du qu'en dira-t-on. Avec impudeur, c'est comme mère lorgnait même un endroit précis que rigoureusement ma mère m'a défendu de nommer ici. Gare au gorille. Tout à coup la prison bien close où vivait le bel animal s'ouvrant, c'est pourquoi je suppose qu'on avait dû la fermer mal. Le Saint-Jean sortant de sa cage dit c'est aujourd'hui que je le perds. Il parlait de son pucelage, vous aviez deviné j'espère. Gare au gorille. Patron de la ménagerie criait éperdu, nom de nom, c'est assommant car le gorille n'a jamais connu de guenon. Dès que la féminine engeance sut que le singe était puceau, au lieu de profiter de la chance, elle le fife des deux fuseaux. Gare au gorille. Celle-là même qui naguère le couvait d'un œil décidé, fut y reprouvant qu'elle n'avait guère de la suite dans les idées. D'autant plus vaine était leur crainte que le gorille est un luron, supérieur à l'homme dans l'étreinte, bien des femmes vous le diront. Gare au gorille. Tout le monde se précipite hors d'atteinte du Saint-Jean rut, sauf une vieille décrépite et un jeune juge en bois brut. Voyant que tout se dérobe, le quadruman accéléra, s'endandinement vers les robes de la vieille et du magistrat. Gare au gorille. Bah, soupirait la centenaire, qu'on pût encore me désirer. Ce serait extraordinaire et pour tout dire inespéré. Le juge pense est impassible qu'on me prenne pour une guenon. C'est complètement impossible, la suite lui prouva que non. Gare au gorille. Supposez qu'un de vous puisse être comme le singe obligé de violer un juge ou une ancêtre, lequel choisirait-il des deux? Une alternative pareille, un de ces quatre jours mes choix, c'est j'en suis convaincu la vieille, qui sera l'objet de mon choix. Gare au gorille. Mais par malheur si le gorille au jeu de l'amour vaut son prix, on sait qu'en revanche il ne brille ni par le goût ni par l'esprit. Lors au lieu d'opter pour la vieille, comme aurait fait n'importe qui, il saisit le juge à l'oreille et l'entraîna dans un maquis. Gare au gorille. La suite serait délectable, malheureusement je ne peux pas la dire et c'est regrettable, ça nous aurait fait rire un peu. Car le juge au moment suprême criait maman, pleurait beaucoup, comme l'homme auquel le jour même il avait fait trancher le cou. Gare au gorille.
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0: No, ya. 18:35. Nos vamos con más peticiones musicales. Les recuerdo nuestro WhatsApp, el más 569-89-99-45-42. 89-99-45-42. Eso es para que pidas tu canción, viajes al pasado, esos recuerdos que te traen de tus amigos, tus vecinos, tus ex pololas, de cuando conociste a tu señora, cuando conociste a tu esposo, en fin, pidan su recuerdo. Nos vamos con esta petición que tenemos por acá. Dice, buenas tardes, estimados Michel y Jorge. Un gran saludo de Oscar, de Pica. Un temita para esta tarde sería de Alambrito González. O Alambre González, ¿eh? Se llama. El Viejo, cover de Papo, dedicado a mí y mucho más. Y muchos más, dice. Gran programa, como siempre, un gran abrazo a la distancia. Abrazos para ti, amigo, también. Que tengas un excelente fin de semana. Nos vamos con Alambre González, entonces, y este cover que hace de Papo Blues, El Viejo.